Tu lui rends ses étoiles. Oui, mais il n'a pas même la chimie. Pourquoi, Fouana?